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1: Bonjour à tous. On débute avec la fête du fromage et de la bière et des produits locaux de Arzé. Durant tout le week-end, dans le cadre exceptionnel du château de Arzé, découvrez des dizaines de fromages artisanaux, un village de la bière avec les meilleures brasseries locales, un marché de producteurs pour faire le plein de bons produits, sans oublier un grand concours de la meilleure association fromage-bière. Retrouvez les infos sur le site fetedufromage.be. Ce dimanche, ne manquez pas le salon des sports et des associations de la commune de Blény. L'occasion de rencontrer les acteurs de la vie associative, de découvrir plus de 20 disciplines sportives, culturelles et sociales, à tester gratuitement, d'assister aux différentes initiations et démonstrations et de rencontrer les bénévoles et les clubs passionnés. Rendez-vous de 10h à 17h dans le cadre unique des hangars de Blény-Mines et retrouvez les infos sur le site blény.be. Et on termine avec la 17e édition du Rallye Jazz 04 au fil de l'eau organisée ce dimanche à Liège. Cet événement unique vous invite à parcourir la ville de concert en concert au fil de la Meuse, de partir à la rencontre des artistes et des lieux culturels qui font vivre le jazz en région liégeoise. Pensé comme une journée de découverte musicale, ce rallye propose une programmation riche à travers 9 concerts dans 9 lieux différents. Une belle occasion de découvrir des artistes belges et internationaux ainsi qu'un spectacle jeune public. Retrouvez toutes les infos sur le site jazz04.be.
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1: Bonjour et bon réveil, il est 7h. LFM, c'est l'heure de l'info avec Joachim Gilles.
2: Bonjour Thierry, bonjour à tous. C'est une triste et macabre découverte qui a été faite lundi après-midi à Onhaye, en province de Namur. Plusieurs riverains avaient en effet pu constater un déploiement policier important aux abords du club de foot actif en national. Et pour cause, un corps en bas âge avait été retrouvé non loin de là. Le corps retrouvé est celui de Timéo Brigou, 5 ans, disparu depuis le 27 juin avec son père Brian. Les enquêteurs avaient récemment relancé leurs recherches de voisinage et obtenu de nouveaux éléments. Ils les ont conduits vers une zone déjà fouillée il y a plusieurs semaines. Le médecin légiste s'est rendu sur place et la zone

0: est désormais considéré comme une scène de crime. L'enquête se poursuit pour tenter de comprendre les circonstances de sa mort et retrouver la trace de son père. À Bruxelles, l'heure était également au recueillement ce début de semaine. Plus d'une centaine de pompiers et de policiers ont rendu hommage au sergent-major Olivier Francotte, mort le 14 août lors d'une intervention pour une fuite de gaz au Treurenberg. Son cercueil avait quitté la caserne principale des pompiers de Bruxelles avant de rejoindre la basilique de Kuckelberg, accompagnée d'une dizaine de véhicules. Des délégations françaises et néerlandaises étaient notamment présentes. Olivier Francotte, âgé de 50 ans, a été promu à titre posthume au grade d'adjudant et a reçu la croix civique de première classe. Deux autres pompiers et deux employés de Sibelga avaient été grièvement blessés dans les explosions. Et pendant que la Belgique rendait hommage à l'un de ses pompiers, les tensions internationales continuent de monter d'un cran. Une chaîne publique iranienne a diffusé une vidéo visant directement Baron Trump, le fils de 20 ans du président américain. La séquence évoque ses habitudes, certains lieux qu'il aurait fréquentés et même ses comptes en ligne. Elle va jusqu'à évoquer une récompense de 10 millions de dollars pour sa capture. Une vidéo qui intervient alors que Donald Trump affirme que l'Iran s'effondre complètement à quelques heures de l'annonce de nouvelles sanctions américaines contre Téhéran. L'Arménie envisage de franchir une nouvelle étape dans son rapprochement avec l'Union européenne. Le Premier ministre Nikol Pachinian affirme que son pays pourrait déposer prochainement une demande officielle d'adhésion. Une perspective qui inquiète fortement Moscou, la Russie considérant toujours l'Arménie comme faisant partie de sa sphère d'influence. Le Kremlin réclame notamment un référendum sur le choix entre l'Union européenne et l'Union économique eurasiatique. Et on termine avec les sports et une note nettement plus réjouissante, à savoir le formidable bilan de la Belgique au championnat du monde d'équitation à Aix-la-Chapelle. Les cavaliers et meneurs belges repartent avec 4 médailles, 3 en argent et 1 en bronze. Thibaut Spitz décroche notamment l'argent en saut d'obstacle en individuel, tandis que l'équipe belge est également vice-championne du monde. En attelage, Dries De Greek obtient lui aussi l'argent en individuel et contribue au bronze par équipe. Et surtout les équipes belges de dressage, de concours complet et de saut d'obstacle décrochent leur qualification pour les Jeux Olympiques de Los Angeles 2028. Un bilan particulièrement positif pour le sport équestre belge.
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0: Ce mardi, des perturbations venues de France gagneront progressivement le pays. Après un début de journée encore sec et lumineux dans le nord, le ciel deviendra plus nuageux avec des pluies ou des averses, parfois orageuses, surtout du centre à l'est. L'ouest restera plus sec et ensoleillé. Les maxima iront de 16 à 17 degrés en Ardennes à 23 degrés dans l'ouest. Et puis en soirée, quelques pluies persisteront à l'est avant un temps plus variable et généralement sec avec des nuages bas possibles en Ardennes. Ce matin, il fait 12 degrés du côté d'Esneuse, Primont et Lantin, 13 degrés à Cherat, Aneff et Berleur, et enfin 14 degrés à Modave et Saint-Nicolas. Voilà qui clôture ces informations. Tout de suite, retour à la musique avec Thierry.
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1: Un très bon début de journée avec LFM, la radio du Grand Liège. Nous sommes aujourd'hui le mardi 25 août 2026, 237e jour de l'année. Le soleil s'est levé à 6h57 et se couchera ce soir à 20h47. Nous fêtons aujourd'hui les Louis, les Clovis, Loïc et Ludovic. Et puis un excellent anniversaire aussi à vous qui êtes nés en 25 août. Tout comme Tim Burton, le cinéaste américain qui a 67 ans aujourd'hui. Claudia Schiffer fête ses 55 ans, 45 ans pour Evangélie. Sean Connery, le célèbre James Bond, à 95 ans. Et puis Blake Lively, l'actrice et productrice américaine, fête aujourd'hui ses 38 ans. Dans les souvenirs du jour, on se rappelle que pas mal de personnes célèbres nous ont quittés un 25 août. En 2001, c'était Philippe Léotard, le célèbre acteur français. En 2007, l'homme politique Raymond Barre. Et puis en 2012, Neil Armstrong, l'astronaute américain, nous quittait à l'âge de 82 ans. Dans les souvenirs du jour, en 1991, la sortie de la première version du noyau Linux. Et puis en 1999, Berlin redevenait la capitale de l'Allemagne. La musique, elle est ici, sur LFM, c'est tout de suite.

0: Qu'importe le dernier Zazie, une chanson très actuelle puisque les paroles racontent nos frustrations quotidiennes, notre tendance à envier la vie des autres et aussi les tensions qui traversent la société. Voilà donc un single et qui annonce bien entendu un nouvel album qui sortira très très bientôt. On vous en reparlera bien sûr sur LFM. Dans la suite, on ira faire un voyage en Italie avec Lily Cube. On écoutera également Taylor Swift avec son Elizabeth Taylor. Et puis dans un instant, le son de l'été 2003 avec Booming People et Chihuahua. Ça arrive après l'agenda.
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0: Bonjour Amandine.
2: Bonjour Thierry, bonjour à tous.
0: On débute cet agenda avec le Salon des sports et des associations organisé ce dimanche à Blégny.
2: L'occasion de rencontrer les acteurs de la vie associative, de découvrir plus de 20 disciplines sportives, culturelles et sociales, à tester gratuitement, d'assister aux différentes initiations et démonstrations et de rencontrer les bénévoles et les clubs passionnés. Rendez-vous de 10h à 17h dans le cadre unique des hangars de Blégny-Mines et retrouvez les infos sur le site blégny.be.
0: Ce dimanche, ne manquez pas à Liège, la 17e édition du Rallye Jazz 04 au fil de l'eau.
2: Cet événement unique vous invite à parcourir la ville de concert en concert, au fil de la Meuse, de partir à la rencontre des artistes et des lieux culturels qui font vivre le jazz en région liégeoise. Pensée comme une journée de découverte musicale, ce rallye propose une programmation riche à travers 9 concerts dans 9 lieux différents. Une belle occasion de découvrir des artistes belges et internationaux, ainsi qu'un spectacle jeune public. Retrouvez toutes les infos sur le site jazz04.be.
0: On continue avec le week-end médiéval de Wii.
2: Un rendez-vous fixé dans le cadre enchanteur de l'abbaye de Solières qui vous permettra de découvrir le savoir-faire d'artisans passionnés et de soutenir la création locale. Agrémenté de tournois de chevaliers, campements d'époque, artisans passionnés et troubadours costumés embarqués pour un voyage magique et historique. Retrouvez toutes les infos sur le site wii.be.
0: Ce samedi, Warem va vibrer au rythme des rencontres, de la créativité et de la fête.
2: Pour l'occasion, l'Académie de Warem, la bibliothèque, la maison de jeunes et le passage 9 unissent leur énergie afin de vous proposer une journée riche en découvertes et en émotions. Retrouvez des ateliers, des concerts, des spectacles, des lectures, du live painting, des projections, de la musique, de la danse et du théâtre dans une ambiance chaleureuse et conviviale. Retrouvez le programme complet sur le site passage9.be.
0: Et on termine avec la galerie La Tour qui accueille la 6e édition du Salon des artistes d'Oupey.
2: Jusqu'au 6 septembre, découvrez 17 talents de la région réunis afin de mettre en lumière la richesse et la diversité de la création locale. Chaque artiste présente une sélection de 3 œuvres afin d'admirer une belle variété de disciplines en broderie, peinture, dessin, illustration, photographie et sculpture. Un rendez-vous fixé dans l'écrin de la tour médiévale du Château d'Oupey. Retrouvez les infos sur la page Facebook Le Château d'Oupey ASBL.
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0: De la bonne musique dans vos oreilles pour bien démarrer votre journée, c'est ça aussi LFM, avec à l'instant Taylor Swift qui met en avant son actrice favorite, une des plus grandes actrices d'ailleurs du cinéma hollywoodien, Elizabeth Taylor. Dans la suite du programme, Nadia avec Et c'est parti, puis dans un instant, le producteur Quincy Jones, à qui l'on doit notamment les meilleurs albums de Michael Jackson comme Thriller ou encore Bed. On le retrouve là en musique avec un titre qu'il avait sorti en 1982, I Know Corrida. Ça arrive juste après le Zoom Région avec Joachim. 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
3: Bonjour Thierry, bonjour à tous. La ville de Serein décide de serrer la vis dans ses parcs communaux. Les parcs Bloom, Boncel et Guimato sont désormais fermés durant la nuit, et ce depuis vendredi dernier. Une mesure prise face aux nuisances et aux dégradations constatées régulièrement. La police serein-neupré est chargée de vérifier leur fermeture. Et ce dispositif pourrait bientôt être étendu à d'autres parcs de la commune, puisque la ville prévoit d'équiper progressivement les différents sites de systèmes de fermeture. L'objectif affiché, mieux protéger ces espaces, tout en permettant aux riverains de continuer à en profiter. Le stationnement payant va encore s'étendre sur la ville de Liège. À partir du mois d'octobre, plusieurs rues d'Outremeuse, mais aussi les quais sur Meuse, passeront au payant. Les étudiants et certains membres du personnel des campus Barbou et Curte seront notamment concernés. Il faudra compter 1,50€ de l'heure entre 8h et 12h30, puis de 13h30 à 18h, ou 6€ pour la journée. Plusieurs autres secteurs sont concernés, comme la place du Congrès, la rue des Bonnes-Villes ou encore le boulevard de la Constitution, qui touche également les étudiants de Saint-Luc et de la faculté d'architecture de l'Université de Liège. La ville veut notamment lutter contre les voitures ventouses et encourager les déplacements alternatifs. On reste dans la région liégeoise, mais cette fois avec un investissement de taille à Benezet. Le hall Omnisport, construit dans les années 80, vient de bénéficier d'une rénovation énergétique complète. Au total, près de 2,8 millions d'euros ont été investis, avec notamment un subside de 1,5 million d'euros d'infrasport. Le bâtiment a été largement modernisé avec de fameuses améliorations au niveau de l'isolation, la toiture, les châssis, le chauffage, l'éclairage ou encore les vestiaires. La commune espère ainsi réduire fortement sa consommation énergétique. Le hall, tout comme la nouvelle place Reine Astrid, sera officiellement inaugurée samedi soir avec des animations de 18h à minuit. Liège sélectionné parmi les 9 communes belges dans le cadre du Youth Climate Action Fund. L'initiative donne la parole aux jeunes sur les questions climatiques et est soutenue par Bloomberg Philanthropies. Chaque commune recevra 34 000 euros pour soutenir des projets portés par des jeunes de 15 à 24 ans autour du climat et du développement durable. Mobilité, alimentation durable, biodiversité, gestion de l'eau ou encore économie circulaire. Les thématiques sont très nombreuses. Une manière de transformer les préoccupations climatique des jeunes en projet très concret directement à l'échelle locale. Et puis vous le savez, la Cité Ardente reste très impliquée en matière de défense des droits LGBTQIA+. On pourra encore s'en apercevoir dans les jours qui viennent, puisque la Liège Pride annonce son retour pour une deuxième édition dès ce 27 août, et ce jusqu'au 30 août, après avoir réuni quelques 10 000 personnes en 2024. Les organisateurs souhaitent désormais en faire un rendez-vous annuel. Les cortèges de la Pride Parade samedi 29 démarrera à 15h dès Guimain, en passant notamment par les quais de Meuse et Outremeuse, avant de rejoindre le 15 délégations participeront à la parade. La ville annonce par ailleurs un important dispositif de sécurité. Voilà qui clôture ces informations. Tout de suite, retour à la musique avec Thierry.

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0: On est donc parti pour une nouvelle journée avec la meilleure musique sur LFM. Ici le son de Nadia qui vous aura certainement boosté, j'en suis certain. Et puis d'autres tubes arrivent dans la suite du programme en chanson française avec Les Innocents pour Un homme extraordinaire. Et puis on retrouvera également le son de Rihanna pour SOS. Et dans un instant, New Religion, c'est Faithless avec Baby Rexha. On les écoute juste après l'horoscope de Serge Ducas. On écoute Amandine sur LFM.
1: Bonjour à tous, des Béliers, Mercure rejoint le soleil et vous aide à mieux organiser votre travail. Vous gagnez en efficacité.

vie et à partager des bons moments avec vos proches. Les cancers, Mercure stimule votre esprit d'analyse, vous trouvez les mots justes et rien ne semble vous échapper. Les lions, votre situation financière évolue dans le bon sens. Une nouvelle encourageante ou une proposition vient renforcer vos projets. Les vierges, Mercure rejoint le soleil dans votre signe, votre sens du détail, votre meilleur.

0: Écoute davantage et reconnais enfin la qualité de vos propositions. Les Sagittaires, vous présentez un projet avec assurance, votre crédibilité grandit et vos compétences sont reconnues par les bonnes personnes. Les Capricornes, votre soif d'apprendre grandit, une formation, un voyage ou une nouvelle expérience nourrit votre curiosité et élargit vos horizons. Les Verseaux, quand vous avez un objectif en tête, vous avancez sans hésiter, votre détermination vous permet de franchir une nouvelle étape. Et enfin les Poissons, les conditions sont réunies pour signer un contrat ou prendre un engagement, vous avancez avec confiance et l'esprit tranquille. Voilà ce qui termine l'horoscope de ce mardi 25 août. On se retrouve demain pour un nouvel horoscope et je vous souhaite une très belle journée à tous.
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Bien l'ensemble de Tainted Love de Soft Cell, chanson indémodable qui a été utilisée pour ce titre de Rihanna, sorti en 2006, 20 ans en arrière avec SOS sur LFM. On prend maintenant la direction de l'héliport, juste au pied de la passerelle de la Belle Liégeoise et à deux pas de la gare des Guillemins. Aura lieu ce vendredi 28 août une nouvelle édition des Apéros Liège. Au programme, et bien comme d'habitude, des food trucks, des bars, les horaires entre 17h30 et 23h30. Sans oublier bien sûr une ambiance musicale qui vous accompagnera tout au long de cette soirée. Donc rendez-vous à l'héliport vendredi à partir de 17h30. La suite de la musique avec maintenant Cameron Whitcomb qui arrive sur LFM et son Kingdom of Fear.

0: début de journée, il est 8h. LFM, c'est l'heure de l'info avec Joachim Gilles.
1: Bonjour Thierry, bonjour à tous. C'est une triste et macabre découverte qui a été faite lundi après-midi à Onhaye, en province de Namur. Plusieurs riverains avaient en effet pu constater un déploiement policier important aux abords du club de foot actif en national. Et pour cause, un corps en bas âge avait été retrouvé non loin de là. Le corps retrouvé est celui de Timéo Brigou, 5 ans, disparu depuis le 27 juin avec son père Brian. Les enquêteurs avaient récemment relancé leur recherche de voisinage et obtenu de nouveaux éléments. Ils les ont conduits vers une zone déjà fouillée il y a plusieurs semaines. Le médecin légiste s'est rendu sur place et la zone est désormais considérée comme une scène de crime. L'enquête se poursuit pour tenter de comprendre les circonstances de sa mort et retrouver la trace de son père. À Bruxelles, l'or était également au recueillement ce début de semaine. Plus d'une centaine de pompiers et de policiers ont rendu hommage au sergent-major Olivier Francotte, mort le 14 août lors d'une intervention pour une fuite de gaz au Treurenberg. Son cercueil avait quitté la caserne principale des pompiers de Bruxelles avant de rejoindre la basilique de Kuckelberg, accompagnée d'une dizaine de véhicules. Des délégations françaises et néerlandaises étaient notamment présentes. Olivier Francotte, âgé de 50 ans, a été promu à titre posthume au grade d'adjudant et a reçu la croix civique de

0: première classe. Deux autres pompiers et deux employés de Sibelga avaient été grièvement blessés dans les explosions. Et pendant que la Belgique rendait hommage à l'un de ses pompiers, les tensions internationales continuent de monter d'un cran. Une chaîne publique iranienne a diffusé une vidéo visant directement Baron Trump, le fils de 20 ans du président américain. La séquence évoque ses habitudes, certains lieux qu'il aurait fréquentés et même ses comptes en ligne. Elle va jusqu'à évoquer une récompense de 10 millions de dollars pour sa capture. Une vidéo qui intervient alors que Donald Trump affirme que l'Iran s'effondre complètement à quelques heures de l'annonce de nouvelles sanctions américaines contre Téhéran. L'Arménie envisage de franchir une nouvelle étape dans son rapprochement avec l'Union européenne. Le Premier ministre Nikol Pachinian affirme que son pays pourrait déposer prochainement une demande officielle d'adhésion. Une perspective qui inquiète fortement Moscou, la Russie considérant toujours l'Arménie comme faisant partie de sa sphère d'influence. Le Kremlin réclame notamment un référendum sur le choix entre l'Union européenne et l'Union économique eurasiatique. Et on termine avec les sports et une note nettement plus réjouissante, à savoir le formidable bilan de la Belgique au championnat du monde d'équitation à Aix-la-Chapelle. Les cavaliers et meneurs belges repartent avec 4 médailles, 3 en argent et 1 en bronze. Thibaut Spitz décroche notamment l'argent en saut d'obstacle en individuel, tandis que l'équipe belge est également vice-championne du monde. En attelage, Dries De Griek obtient lui aussi l'argent en individuel et contribue au bronze par équipe. Et surtout, les équipes belges de dressage, de concours complet et de saut d'obstacle décrochent leur qualification pour les Jeux Olympiques de Los Angeles 2028. Un bilan particulièrement positif pour le sport équestre belge.
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0: Ce mardi, des perturbations venues de France gagneront progressivement le pays. Après un début de journée encore sec et lumineux dans le nord, le ciel deviendra plus nuageux avec des pluies ou des averses, parfois orageuses, surtout du centre à l'est. L'ouest restera plus sec et ensoleillé. Les maxima iront de 16 à 17 degrés en Ardennes à 23 degrés dans l'ouest. Et puis en soirée, quelques pluies persisteront à l'est avant un temps plus variable et généralement sec avec des nuages bas possibles en Ardennes. Ce matin, il fait 12 degrés du côté d'Esneuse, Primont et Lantin, 13 degrés à Cherat, Aneff et Berleur, et enfin 14 degrés à Modave et Saint-Nicolas. Voilà qui clôture ces informations. Tout de suite, retour à la musique avec Thierry.
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1: Un très bon début de journée avec LFM, la radio du Grand Liège. Nous sommes aujourd'hui le mardi 25 août 2026, 237e jour de l'année. Le soleil s'est levé à 6h57 et se couchera ce soir à 20h47. Nous fêtons aujourd'hui les Louis, les Clovis, Loïc et Ludovic. Et puis un excellent anniversaire aussi à vous qui êtes nés en 25 août. Tout comme Tim Burton, le cinéaste américain qui a 67 ans aujourd'hui. Claudia Schiffer fête ses 55 ans, 45 ans pour Evangélie. Sean Connery, le célèbre James Bond, à 95 ans. Et puis Blake Lively, l'actrice et productrice américaine, fête aujourd'hui ses 38 ans. Dans les souvenirs du jour, on se rappelle que pas mal de personnes célèbres nous ont quittés un 25 août. En 2001, c'était Philippe Léotard, le célèbre acteur français. En 2007, l'homme politique Raymond Barre. Et puis en 2012, Neil Armstrong, l'astronaute américain, nous quittait à l'âge de 82 ans. Dans les souvenirs du jour, en 1991, la sortie de la première version du noyau Linux. Et puis en 1999, Berlin redevenait la capitale de l'Allemagne. La musique, elle est ici, sur LFM, c'est tout de suite.

0: Le groupe Puggy avec For a Minute. Puggy qui nous a gratifié d'un super concert lors des dernières francopholies de Spa et qui se produira l'année prochaine dans le cadre d'une nouvelle tournée acoustique qui s'appelle At Home. Ils seront du côté de Serein au Centre Culturel le 11 mars 2027. Les places sont déjà en vente sur centreculturel-de-serein.be, centreculturel-de-serein.be. Avis aux amateurs. Dans la suite, Tony Dibart pour The Real Thing. On aura aussi Pleuré en dansant, le dernier Oshi. Et dans un instant, Indila avec Tournée dans le vide. Tout de suite, c'est l'agenda.
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0: Bonjour Amandine.
2: Bonjour Thierry, bonjour à tous.
0: On débute cet agenda avec une exploration du fort de Boncelles, prévue ce dimanche dès 10h.
2: Ce site historique construit autour de 1890, témoin de l'histoire tumultueuse de Serein, vous ouvre ses portes pour une immersion unique. Les bénévoles de l'association de sauvegarde et de valorisation du fort

0: serein.be.
1: Toujours pour ce dimanche, ne manquez pas la grande brocante de la Porte de Liège et du centre de Warem.
0: Organisée par le Royal Office du Tourisme de SBI, c'est l'occasion de flâner à travers les 150 exposants afin de dénicher des milliers de trésors cachés en vêtements, jouets, déco. Retrouvez toutes les infos sur le site tourisme-sbi.be.
1: On continue avec la nuit européenne de la chauve-souris.
0: Ce samedi, dès 19h30, le centre d'interprétation de la chauve-souris de Comblat au Pont vous invite à découvrir ces petits mammifères volants qui ne laissent personne indifférent. Après avoir découvert le centre de la chauve-souris, vous partirez à leur rencontre dans les rues du village de Géraumont afin d'entendre leurs ultrasons et observer leur vol à la lueur des étoiles. Retrouvez les infos sur le site découverte.be.
1: On continue avec le festival de promenade du Pays de Liège.
0: Jusqu'au 30 août, redécouvrez la belle cité ardente sous un autre angle, que vous soyez grand marché.

0: les plus sportifs, relevez le défi du Grand Tour de Liège à travers une boucle exceptionnelle de 50 km à parcourir en 5 étapes. Retrouvez toutes les infos sur la page Facebook officielle de Visit Liège.
1: Et on termine avec la fête du fromage, de la bière et des produits locaux de Arzé.
0: Durant tout le week-end, dans le cadre exceptionnel du château de Arzé, découvrez des dizaines de fromages artisanaux, un village de la bière avec les meilleures brasseries locales, un marché de producteurs pour faire le plein de bons produits et sans oublier un grand concours de la meilleure association fromage-bière. Retrouvez les infos sur le site fêtedufromage.be.
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0: parcourir les Zéniths et les Arénas de France ainsi que la Suisse et la Belgique. Elle fera d'ailleurs halte à Forêt Nationale le 4 décembre 2027. Oshi avec son Bonjour Docteur Tour. Et là, on écoutait son dernier single, Pleurer en dansant. La meilleure musique se poursuit sur LFN dans quelques instants avec Michael Jackson et son Billie Jean. Mais dans l'immédiat, eh bien, c'est le Zoom Région avec Joachim. 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
2: Bonjour Thierry, bonjour à tous. La ville de Serein décide de serrer la vis dans ses parcs communaux. Les parcs Bloom, Boncel et Guimato sont désormais fermés durant la nuit et ce depuis vendredi dernier. Une mesure prise face aux nuisances et aux dégradations constatées régulièrement. La police Serein-Neupré est chargée de vérifier leur fermeture et ce dispositif pourrait bientôt être étendu à d'autres parcs de la commune puisque la ville prévoit d'équiper progressivement les différents sites de systèmes de fermeture. L'objectif affiché, mieux protéger ces espaces tout en permettant aux riverains de continuer à en profiter. Le stationnement payant va encore s'étendre sur la ville de Liège. À partir du mois d'octobre, plusieurs rues d'Outremeuse, mais aussi les quais sur Meuse passeront au payant. Les étudiants et certains membres du personnel des campus Barbou et Curte seront notamment concernés. Il faudra compter 1,50€ de l'heure entre 8h et 12h30, puis de 13h30 à 18h, ou 6€ pour la journée. Plusieurs autres secteurs sont concernés, comme la place du Congrès, la rue des Bonnes-Villes ou encore le boulevard de la Constitution, qui touche également les étudiants de Saint-Luc et de la faculté d'architecture de l'Université de Liège. La ville veut notamment lutter contre les voitures ventouses et encourager les déplacements alternatifs. On reste dans la région liégeoise, mais cette fois avec un investissement de taille à Benezet. Le hall Omnisport, construit dans les années 80, vient de bénéficier d'une rénovation énergétique complète. Au total, près de 2,8 millions d'euros ont été investis, avec notamment un subside de 1,5 million d'euros d'infrasport. Le bâtiment a été largement modernisé avec de fameuses améliorations au niveau de l'isolation, la toiture, les châssis, le chauffage, l'éclairage ou encore les vestiaires. La commune espère ainsi réduire fortement sa consommation énergétique. Le hall, tout comme la nouvelle place Reine Astrid, sera officiellement inauguré samedi soir avec des animations de 18h à minuit. Liège sélectionné parmi les 9 communes belges dans le cadre du Youth Climate Action Fund. L'initiative donne la parole aux jeunes sur les questions climatiques et est soutenue par Bloomberg Philanthropies. Chaque commune recevra 34 000 euros pour soutenir des projets portés par des jeunes de 15 à 24 ans autour du climat et du développement durable. Mobilité, alimentation durable, biodiversité, gestion de l'eau ou encore économie circulaire. Les thématiques sont très nombreuses. Une manière de transformer les préoccupations climatique des jeunes en projet très concret directement à l'échelle locale. Et puis vous le savez, la cité ardente reste très impliquée en matière de défense des droits LGBTQIA+. On pourra encore s'en apercevoir dans les jours qui viennent puisque la Liège Pride annonce son retour pour une deuxième édition dès ce 27 août et ce jusqu'au 30 août après avoir réuni quelques 10 000 personnes en 2024. Les organisateurs souhaitent désormais en faire un rendez-vous annuel. Les cortèges de la Pride Parade samedi 29 démarrera à 15h dès Guimain en passant notamment par les quais de Meuse et Outremeuse avant de rejoindre le Bénin. 15 délégations participeront à la parade. La ville annonce par ailleurs un important dispositif de sécurité. Voilà qui clôture ces informations. Tout de suite, retour à la musique avec Thierry.

0: la petite touche personnelle de Chaïm pour cette reprise d'une chanson de Calogero sortie en 2011. C'était En apesanteur sur LFM. La crème des hits se poursuit sur la radio du Grand Liège avec Najwa Belizel. Pour Gabriel, on remontera également dans les 90s, retrouver Adam Skiesil avec Killer. Et puis dans un instant, au rayon des tubes de cet été, Save My Love, ce sera Kygo avec Khalid et Griffin, juste après l'horoscope de Serge Ducas avec Amandine.
1: Bonjour à tous, des Béliers, Mercure rejoint le soleil et vous aide à mieux organiser votre travail. Vous gagnez en efficacité

10, vous trouvez les mots justes et rien ne semble vous échapper. Les lions, votre situation financière évolue dans le bon sens. Une nouvelle encourageante ou une proposition vient renforcer vos projets. Les vierges, Mercure rejoint le soleil dans votre signe, votre sens du détail, votre méthode et votre efficacité.

0: écoute davantage et reconnaît enfin la qualité de vos propositions. Les Sagittaires, vous présentez un projet avec assurance, votre crédibilité grandit et vos compétences sont reconnues par les bonnes personnes. Les Capricornes, votre soif d'apprendre grandit, une formation, un voyage ou une nouvelle expérience nourrit votre curiosité et élargit vos horizons. Les Verseaux, quand vous avez un objectif en tête, vous avancez sans hésiter, votre détermination vous permet de franchir une nouvelle étape. Et enfin les Poissons, les conditions sont réunies pour signer un contrat ou prendre un engagement, vous avancez avec confiance et l'esprit tranquille. Voilà ce qui termine l'horoscope de ce mardi 25 août. On se retrouve demain pour un nouvel horoscope et je vous souhaite une très belle journée à tous.
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Il a soufflé ses 63 bougies cette année, l'air de rien, Mr. Seal, qu'on retrouvait ici en 1990 à ses débuts, avec le producteur anglais Adamski pour l'excellent Killer. Bientôt les infos de 9h pour aller jusque-là. On va écouter une petite demoiselle qui a explosé véritablement en fin 2025, à partir d'octobre, on va dire ça comme ça, avec son album qui s'appelle Industrie Plante. Je veux parler de Mickey, qu'on écoute maintenant avec sa pique un peu quand même. C'est sur LFM, belle journée en musique avec nous.

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1: Bonjour Thierry, bonjour à tous. C'est une triste et macabre découverte qui a été faite lundi après-midi à Onhaye, en province de Namur. Plusieurs riverains avaient en effet pu constater un déploiement policier important aux abords du club de foot actif en national. Et pour cause, un corps en bas âge avait été retrouvé non loin de là. Le corps retrouvé est celui de Timéo Brigou, 5 ans, disparu depuis le 27 juin avec son père Brian. Les enquêteurs avaient récemment relancé leur recherche de voisinage et obtenu de nouveaux éléments. Ils les ont conduits vers une zone déjà fouillée il y a plusieurs semaines. Le médecin légiste s'est rendu sur place et la zone est désormais considérée comme une scène de crime. L'enquête se poursuit pour tenter de comprendre les circonstances de sa mort et retrouver la trace de son père. À Bruxelles, l'heure était également au recueillement ce début de semaine. Plus d'une centaine de pompiers et de policiers ont rendu hommage au sergent-major Olivier Francotte, mort le 14 août lors d'une intervention pour une fuite de gaz au Treurenberg. Son cercueil avait quitté la caserne principale des pompiers de Bruxelles avant de rejoindre la basilique de Kuckelberg, accompagné d'une dizaine de véhicules. Des délégations françaises et néerlandaises étaient notamment présentes. Olivier Francotte, âgé de 50 ans, a été promu à titre posthume au grade d'adjudant et a reçu la croix civique de première classe. Deux autres pompiers et deux employés de Sibelga avaient été grièvement blessés dans les explosions. Et pendant que la Belgique rendait hommage à l'un de ses pompiers, les tensions internationales continuent de monter d'un cran. Une chaîne publique iranienne a diffusé une vidéo visant directement Baron Trump, le fils de 20 ans du président américain. La séquence évoque ses habitudes, certains lieux qu'il aurait fréquentés et même ses comptes en ligne. Elle va jusqu'à évoquer une récompense de 10 millions de dollars pour sa capture. Une vidéo qui intervient alors que Donald Trump affirme que l'Iran s'effondre complètement à quelques heures de l'annonce de nouvelles sanctions américaines contre Téhéran. L'Arménie envisage de franchir une nouvelle étape

0: Dans son rapprochement avec l'Union européenne, le Premier ministre Nicole Pachinian affirme que son pays pourrait déposer prochainement une demande officielle d'adhésion. Une perspective qui inquiète fortement Moscou, la Russie considérant toujours l'Arménie comme faisant partie de sa sphère d'influence. Le Kremlin réclame notamment un référendum sur le choix entre l'Union européenne et l'Union économique eurasiatique. Et on termine avec les sports et une note nettement plus réjouissante, à savoir le formidable bilan de la Belgique au championnat du monde d'équitation à Aix-la-Chapelle. Les cavaliers et meneurs belges repartent avec 4 médailles, 3 en argent et 1 en bronze. Thibaut Spitz décroche notamment l'argent en saut d'obstacle en individuel, tandis que l'équipe belge est également vice-championne du monde. En attelage, Dries De Griek obtient lui aussi l'argent en individuel et contribue au bronze par équipe. Et surtout, les équipes belges de dressage, de concours complet et de saut d'obstacle décrochent leur qualification pour les Jeux Olympiques de Los Angeles 2028. Un bilan particulièrement positif pour le sport équestre belge.
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2: La météo.
0: Ce mardi, des perturbations venues de France gagneront progressivement le pays. Après un début de journée encore sec et lumineux dans le nord, le ciel deviendra plus nuageux avec des pluies ou des averses, parfois orageuses, surtout du centre à l'est. L'ouest restera plus sec et ensoleillé. Les maxima iront de 16 à 17 degrés en Ardennes à 23 degrés dans l'ouest. Et puis en soirée, quelques pluies persisteront à l'est avant un temps plus variable et généralement sec avec des nuages bas possibles en Ardennes. Ce matin, il fait 12 degrés du côté d'Est. Neuse, Primont et Lantin, 13 degrés à Cherat, Aneff et Berleur, et enfin 14 degrés à Modave et Saint-Nicolas. Voilà qui clôture ces informations. Tout de suite, retour à la musique avec Thierry.
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1: Un très bon début de journée avec LFM, la radio du Grand Liège. Nous sommes aujourd'hui le mardi 25 août 2026, 237e jour de l'année. Le soleil s'est levé à 6h57 et se couchera ce soir à 20h47. Nous fêtons aujourd'hui les Louis, les Clovis, Loïc et Ludovic. Et puis un excellent anniversaire aussi à vous qui êtes nés en 25 août. Tout comme Tim Burton, le cinéaste américain qui a 67 ans aujourd'hui. Claudia Schiffer fête ses 55 ans, 45 ans pour Evangélie. Sean Connery, le célèbre James Bond, à 95 ans. Et puis Blake Lively, l'actrice et productrice américaine, fête aujourd'hui ses 38 ans. Dans les souvenirs du jour, on se rappelle que pas mal de personnes célèbres nous ont quittés un 25 août. En 2001, c'était Philippe Léotard, le célèbre acteur français. En 2007, l'homme politique Raymond Barre. Et puis en 2012, Neil Armstrong, l'astronaute américain, nous quittait à l'âge de 82 ans. Dans les souvenirs du jour, en 1991, la sortie de la première version du noyau Linux. Et puis en 1999, Berlin redevenait la capitale de l'Allemagne. La musique, elle est ici, sur LFM, c'est tout de suite.

0: Ils sont originaires de Londres, formés en 1975, et ils exercent toujours à l'heure actuelle. Le groupe Aswad, qu'on retrouvait ici avec leur plus gros tube en 1994, c'était Shine sur LFM. Dans la suite, Sensualité de Axel Red, c'est aussi un bon petit son 90s. Ça, on retrouvera également I Feel It Coming, la collaboration de Weekend avec les Daft Punk, et puis dans un instant, au rayon nouveauté, Bruno Mars avec son dernier titre, Oh My Soul. Ce sera juste après votre agenda.
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0: Bonjour Amandine.
2: Bonjour Thierry, bonjour à tous.
0: On débute cet agenda avec le Salon des sports et des associations organisé ce dimanche à Blégny.
2: L'occasion de rencontrer les acteurs de la vie associative, de découvrir plus de 20 disciplines sportives, culturelles et sociales à tester gratuitement, d'assister aux différentes initiations et démonstrations et de rencontrer les bénévoles et les clubs passionnés. Rendez-vous de 10h à 17h dans le cadre unique des hangars de Blégny Mines et retrouvez les infos sur le site blégny.be.
0: Ce dimanche, ne manquez pas à Liège, la 17e édition du Rallye Jazz 04 au fil de l'eau.
2: Cet événement unique vous invite à parcourir la ville de concert en concert, au fil de la Meuse, de partir à la rencontre des artistes et des lieux culturels qui font vivre le jazz en région liégeoise. Pensée comme une journée de découverte musicale, ce rallye propose une programmation riche à travers 9 concerts dans 9 lieux différents. Une belle occasion de découvrir des artistes belges et internationaux, ainsi qu'un spectacle jeune public. Retrouvez toutes les infos sur le site jazz04.be.
0: On continue avec le week-end médiéval de Oui.
2: Un rendez-vous fixé dans le cadre enchanteur de l'abbaye de Solière qui vous permettra de découvrir le savoir-faire d'artisans passionnés et de soutenir la création locale. Agrémenté de tournois de chevaliers, campements d'époque, artisans passionnés et troubadours costumés, embarqués pour un voyage magique et historique. Retrouvez toutes les infos sur le site oui.be.
0: Ce samedi, Warem va vibrer au rythme des rencontres, de la créativité et de la fête.
2: Pour l'occasion, l'Académie de Warem, la bibliothèque, la Maison de Jeunes et le Passage 9 unissent leur énergie afin de vous proposer une journée riche en découvertes et en émotions. Retrouvez des ateliers, des concerts, des spectacles, des lectures, du live painting, des projections, de la musique, de la danse et du théâtre dans une ambiance chaleureuse et conviviale. Retrouvez le programme complet sur le site passage9.be.
0: Et on termine avec la galerie La Tour qui accueille la 6e édition du Salon des artistes d'Oupey.
2: Jusqu'au 6 septembre, découvrez 17 talents de la région réunis afin de mettre en lumière la richesse et la diversité de la création locale. Chaque artiste présente une sélection de 3 œuvres afin d'admirer une belle variété de disciplines en broderie, peinture, dessin, illustration, photographie et sculpture. Un rendez-vous fixé dans l'écrin de la tour médiévale du Château d'Oupey. Retrouvez les infos sur la page Facebook Le Château d'Oupey ASBL.
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0: Un grand talent quand même, le duo Daft Punk. Et puis The Weeknd, I Feel It Coming, superbe chanson, on ne s'en lasse pas d'ailleurs. On se retrouvait quasiment 10 ans en arrière déjà sur LFM. Votre début de journée se passe bien, j'espère, avec nous. On va poursuivre musicalement dans quelques minutes avec Corson et Raise Me Up, Je Respire Encore. On retrouvera également au rayon belge le duo Lode et Thomas Hamilton avec Why Do You. Et puis dans un instant, le son des années 80, le funk des années 80 même, avec Patrice Rushen et Forget Me Not. Ce sera juste après votre Zoom Région.
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4: Bonjour Thierry, bonjour à tous. La ville de Sorin décide de serrer la vis dans ses parcs communaux. Les parcs Bloom, Boncel et Guimato sont désormais fermés durant la nuit et ce depuis vendredi dernier. Une mesure prise face aux nuisances et aux dégradations constatées régulièrement. La police sorinoise est chargée de vérifier leur fermeture et ce dispositif pourrait bientôt être étendu à d'autres parcs de la commune puisque la ville prévoit d'équiper progressivement les différents sites de systèmes de fermeture. L'objectif affiché, mieux protéger ces espaces tout en permettant aux riverains de continuer à en profiter. Le stationnement payant va encore s'étendre sur la ville de Liège. À partir du mois d'octobre, plusieurs rues d'Outremeuse, mais aussi les quais sur Meuse passeront au payant. Les étudiants et certains membres du personnel des campus Barbou et Curte seront notamment concernés. Il faudra compter 1,50€ de l'heure entre 8h et 12h30, puis de 13h30 à 18h, ou 6€ pour la journée. Plusieurs autres secteurs sont concernés, comme la place du Congrès, la rue des Bonnes-Villes ou encore le boulevard de la Constitution, qui touche également les étudiants de Saint-Luc et de la faculté d'architecture de l'Université de Liège. La ville veut notamment lutter contre les voitures ventouses et encourager les déplacements alternatifs. On reste dans la région liégeoise, mais cette fois avec un investissement de taille à Benezet. Le hall Omnisport, construit dans les années 80, vient de bénéficier d'une rénovation énergétique complète. Au total, près de 2,8 millions d'euros ont été investis, avec notamment un subside de 1,5 million d'euros d'infrasport. Le bâtiment a été largement modernisé avec de fameuses améliorations au niveau de l'isolation, la toiture, les châssis, le chauffage, l'éclairage ou encore les vestiaires. La commune espère ainsi réduire fortement sa consommation énergétique. Le hall, tout comme la nouvelle place Reine Astrid, sera officiellement inauguré samedi soir avec des animations de 18h à minuit. Liège sélectionné parmi les 9 communes belges dans le cadre du Youth Climate Action Fund. L'initiative donne la parole aux jeunes sur les questions climatiques et est soutenue par Bloomberg Philanthropies. Chaque commune recevra 34 000 euros pour soutenir des projets portés par des jeunes de 15 à 24 ans autour du climat et du développement durable. Mobilité, alimentation durable, biodiversité, gestion de l'eau ou encore économie circulaire. Les thématiques sont très nombreuses. Une manière de transformer les préoccupations climatique des jeunes en projet très concret directement à l'échelle locale. Et puis vous le savez, la cité ardente reste très impliquée en matière de défense des droits LGBTQIA+. On pourra encore s'en apercevoir dans les jours qui viennent puisque la Liège Pride annonce son retour pour une deuxième édition dès ce 27 août et ce jusqu'au 30 août après avoir réuni quelques 10 000 personnes en 2024. Les organisateurs souhaitent désormais en faire un rendez-vous annuel. Les cortèges de la Pride Parade samedi 29 démarrera à 15h dès Guimain en passant notamment par les quais de Meuse et Outremeuse avant de rejoindre le B9. 15 délégations participeront à la parade. La ville annonce par ailleurs un important dispositif de sécurité. Voilà qui clôture ces informations. Tout de suite, retour à la musique avec Thierry.

0: Un rendez-vous quotidien ne pas manquer tous les soirs sur LFM entre 21 et 22h. C'est votre 100% belge et ils seront peut-être dans la playlist de ce soir. Thomas Hamilton avec Claude, avec l'excellent Why Do You. Tout de suite, c'est l'horoscope de Serge Ducas avec Amandine.
1: Bonjour à tous, des béliers. Mercure rejoint le soleil et vous aide à mieux organiser votre travail. Vous gagnez en efficacité

crise, vous trouvez les mots justes et rien ne semble vous échapper. Les lions, votre situation financière évolue dans le bon sens. Une nouvelle encourageante ou une proposition vient renforcer vos projets. Les vierges, Mercure rejoint le soleil dans votre signe, votre sens du détail, votre métier.

0: écoute davantage et reconnaît enfin la qualité de vos propositions. Les Sagittaires, vous présentez un projet avec assurance, votre crédibilité grandit et vos compétences sont reconnues par les bonnes personnes. Les Capricornes, votre soif d'apprendre grandit, une formation, un voyage ou une nouvelle expérience nourrit votre curiosité et élargit vos horizons. Les Verseaux, quand vous avez un objectif en tête, vous avancez sans hésiter, votre détermination vous permet de franchir une nouvelle étape. Et enfin les Poissons, les conditions sont réunies pour signer un contrat ou prendre un engagement, vous avancez avec confiance et l'esprit tranquille. Voilà ce qui termine l'horoscope de ce mardi 25 août. On se retrouve demain pour un nouvel horoscope et je vous souhaite une très belle journée à tous.
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0: ardent réveil de ce matin, l'air de rien, avec à l'instant Pierre Demar et Je pense à vous. On referme donc votre ardent réveil estival de ce mardi. On se retrouve demain, si vous le souhaitez, entre 7h et 10h, avec encore un maximum de bonne musique. Vous retrouverez Max aujourd'hui entre midi et 13h pour l'heure de table. Et puis Fred sera là entre 15 et 19h en super forme, comme d'habitude. Excellente journée sur LFM et rendez-vous demain dès 7h. Ciao, ciao.
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1: Bonjour à tous. On débute cet agenda avec le week-end médiéval organisé durant tout le week-end d'Aoui. Un rendez-vous fixé dans le cadre enchanteur de l'abbaye de Solières qui vous permettra de découvrir le savoir-faire d'artisans passionnés et de soutenir la création locale. Agrémenté de tournois de chevaliers, campements d'époque, artisans passionnés et troubadours costumés, embarqués pour un voyage magique et historique. Retrouvez toutes les infos sur le site oui.be. Ce samedi, Warem va vibrer au rythme des rencontres, de la créativité et de la fête. Pour l'occasion, l'Académie de Warem, la bibliothèque, la maison de jeunes et le passage 9 unissent leur énergie afin de vous proposer une journée riche en découvertes et en émotions. Retrouvez des ateliers, des concerts, des spectacles, des lectures, du live painting, des projections, de la musique, de la danse et du théâtre dans une ambiance chaleureuse et conviviale. Retrouvez le programme complet sur le site passage9.be. Jusqu'au 6 septembre, de la galerie La Tour accueille la 6e édition du Salon des artistes d'Oupey. Découvrez 17 talents de la région réunis afin de mettre en lumière la richesse et la diversité de la création locale. Chaque artiste présente une sélection de 3 œuvres afin d'admirer une belle variété de disciplines en broderie, peinture, dessin, illustration, photographie et sculpture. Un rendez-vous fixé dans l'écrin de la tour médiévale du Château d'Oupey. Retrouvez les infos sur la page Facebook Le Château d'Oupey ASBL.
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1: Bonjour à tous. On débute cet agenda avec une exploration du fort de Boncelles ce dimanche dès 10h. Ce site historique construit autour de 1890, témoin de l'histoire tumultueuse de ce Rhin, vous ouvre ses portes pour une immersion unique. Les bénévoles de l'association de sauvegarde et de valorisation du fort partageront avec vous des histoires captivantes et des faits méconnus, vous faisant découvrir le fort sous un nouvel angle. Une visite exclusive et enrichissante à ne pas manquer afin de redécouvrir un point important de notre patrimoine. Retrouvez les infos sur le site siserein.be. 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Organisée par le Royal Office du Tourisme de SBI, c'est l'occasion de flâner à travers les 150 exposants afin de dénicher des milliers de trésors cachés en vêtements, jouets, déco. 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Jusqu'au 6 septembre, la galerie La Tour accueille la 6e édition du Salon des artistes d'Oupey. Découvrez 17 talents de la région réunis afin de mettre en lumière la richesse et la diversité de la création locale. Chaque artiste présente une sélection de 3 œuvres afin d'admirer une belle variété de disciplines en broderie, peinture, dessin, illustration, photographie et sculpture. Un rendez-vous fixé dans l'écrin de la tour médiévale du Château d'Oupey. Retrouvez les infos sur la page Facebook Le Château d'Oupey ASBL. Et on termine avec la nuit européenne de la chauve-souris. Ce samedi, dès 19h30, le centre d'interprétation de la chauve-souris de Comblat-au-Pont vous invite à découvrir ces petits mammifères volants qui ne laissent personne indifférent. Après avoir découvert le centre de la chauve-souris, vous partirez à leur rencontre dans les rues du village de Géromont afin d'entendre leurs ultrasons et observer leur vol à la lueur des étoiles. Retrouvez les infos sur le site découverte.be.
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dans le mood et dans cette espèce de routine. On n'a plus qu'à attendre maintenant les congés de Noël ou les congés de la Toussaint. Shakira et Burna Boy, bienvenue sur LFM partout à Liège avec Die Die. On a plein de choses à se dire, on a un agenda énorme aussi parce qu'il y a plein de trucs à fêter, notamment en fin de semaine et le week-end qui arrive. Si la vie demande ça, on repart en 1993 avec les sœurs Men. Voici Native.

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1: Ah, moi j'aime beaucoup cette chanson, enfin ce slam, cette façon de faire, cette petite mélodie derrière, la syncope, le côté chaloupé des paroles. Manon Lisa et puis le petit pêcheur dans la playlist d'LFM partout à Liège. Il y a un rendez-vous très important pour ce week-end samedi et dimanche. Il est fixé dans le cadre enchanteur de l'abbaye de Solières qui vous permettra de découvrir le savoir-faire d'artisans passionnés en soutenant la création locale. C'est tout un week-end médiéval organisé durant tout le week-end. Solières, c'est dans la région de Huy, c'est recommandé par LFM.

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0: Bienvenue sur LFM, partout à Liège, je vous en ai parlé hier, la fête du fromage. Et une fête du fromage, ça ne se refuse pas, on est bien d'accord. Ça commence jeudi, qu'est-ce que je raconte? Ça commence vendredi, enfin, je voulais déjà y aller. Vendredi, samedi, dimanche, c'est la 46e édition de la fête du fromage. On va s'en payer un morceau hein, qui va se tenir au château de Arzé, hein. On est à Ewaï, c'est près de chez vous, c'est en province de Liège. Et c'est vraiment un événement qui mettra en l'honneur et à l'honneur tous les producteurs locaux de ce divin nectar que reste le fromage. C'est évidemment chaudement recommandé par LFM. 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

0: c'est dans la playlist depuis 2 ans, parce que ça fait 2 ans que c'est sorti, et il y a 2 ans on s'est dit, tiens, qu'est-ce que c'est bon de continuer à placer Kenji Girac en tête de la programmation musicale. Voilà, c'est ce qu'on a fait sur LFM, partout à Liège. Olivia Dean est annoncée, Ménélic aussi, Imagine Dragons, et avant tout ce petit monde, on accueille Amandine et son agenda.
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2: Bonjour à tous. On débute avec la fête du fromage et de la bière et des produits locaux de Arzé. Durant tout le week-end, dans le cadre exceptionnel du château de Arzé, découvrez des dizaines de fromages artisanaux, un village de la bière avec les meilleures brasseries locales, un marché de producteurs pour faire le plein de bons produits, sans oublier un grand concours de la meilleure association fromage-bière. Retrouvez les infos sur le site fêtedufromage.be. Ce dimanche, ne manquez pas le salon des sports et des associations de la commune de Blény. L'occasion de rencontrer les acteurs de la vie associative, de découvrir plus de 20 disciplines sportives, culturelles et sociales, à tester gratuitement, d'assister aux différentes initiations et démonstrations et de rencontrer les bénévoles et les clubs passionnés. Rendez-vous de 10h à 17h dans le cadre unique des hangars de Blény-Mines et retrouvez les infos sur le site blény.be. Et on termine avec la 17e édition du Rallye Jazz 04 au fil de l'eau organisé ce dimanche à Liège. Cet événement unique vous invite à parcourir la ville de concert en concert, au fil de la Meuse, de partir à la rencontre des artistes et des lieux culturels qui font vivre le jazz en région liégeoise. Pensé comme une journée de découverte musicale, ce rallye propose une programmation riche à travers 9 concerts dans 9 lieux différents. Une belle occasion de découvrir des artistes belges et internationaux, ainsi qu'un spectacle jeune public. Retrouvez toutes les infos sur le site jazz04.be.
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toutes les équipes sont sur le pont, vous le savez, puisque la rentrée d'LFM partout à Liège, ce sera la semaine prochaine, début de semaine prochaine. Et vous n'êtes pas au bout de vos surprises, vous êtes au début de vos surprises. Et quand on est au début de ces surprises, c'est que ce sont de bonnes surprises qui arrivent, de toute façon, sur LFM. À suivre, Unstoppable avec Sia, et puis on part en après-midi. Je vous souhaite plein de bonnes choses pour cette journée de mardi. On se retrouve demain. Et bien, évidemment.

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1: Bonjour à tous. On débute cet agenda avec le week-end médiéval organisé durant tout le week-end d'Aoui. Un rendez-vous fixé dans le cadre enchanteur de l'abbaye de Solières qui vous permettra de découvrir le savoir-faire d'artisans passionnés et de soutenir la création locale. Agrémenté de tournois de chevaliers, campements d'époque, artisans passionnés et troubadours costumés embarqués pour un voyage magique et historique. Retrouvez toutes les infos sur le site oui.be. Ce samedi, Warem va vibrer au rythme des rencontres, de la créativité et de la fête. Pour l'occasion, l'Académie de Warem, la bibliothèque, la maison de jeunes et le passage 9 unissent leur énergie afin de vous proposer une journée riche en découvertes et en émotions. Retrouvez des ateliers, des concerts, des spectacles, des lectures, du live painting, des projections, de la musique, de la danse et du théâtre dans une ambiance chaleureuse et conviviale. Retrouvez le programme complet sur le site passage9.be. Jusqu'au 6 septembre, de la galerie La Tour accueille la 6e édition du Salon des artistes d'Oupey. Découvrez 17 talents de la région réunis afin de mettre en lumière la richesse et la diversité de la création locale. Chaque artiste présente une sélection de 3 œuvres afin d'admirer une belle variété de disciplines en broderie, peinture, dessin, illustration, photographie et sculpture. Un rendez-vous fixé dans l'écrin de la tour médiévale du Château d'Oupey. Retrouvez les infos sur la page Facebook Le Château d'Oupey ASBL.
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1: Bonjour à tous. On débute cet agenda avec une exploration du fort de Boncel ce dimanche dès 10h. Ce site historique construit autour de 1890, témoin de l'histoire tumultueuse de ce Rhin, vous ouvre ses portes pour une immersion unique. Les bénévoles de l'association de sauvegarde et de valorisation du fort partageront avec vous des histoires captivantes et des faits méconnus, vous faisant découvrir le fort sous un nouvel angle. Une visite exclusive et enrichissante à ne pas manquer afin de redécouvrir un point important de notre patrimoine. Retrouvez les infos sur le site siserein.be. Ce dimanche, ne manquez pas la grande brocante de la Porte de Liège et du centre de Waremme. Organisée par le Royal Office du Tourisme de SBI, c'est l'occasion de flâner à travers les 150 exposants afin de dénicher des milliers de trésors cachés en vêtements, jouets, déco. Retrouvez toutes les infos sur le site tourisme-sbi.be. Jusqu'au 6 septembre, de la galerie La Tour accueille la 6e édition du Salon des artistes d'Oupey. Découvrez 17 talents de la région réunis afin de mettre en lumière la richesse et la diversité de la création locale. Chaque artiste présente une sélection de 3 œuvres afin d'admirer une belle variété de disciplines en broderie, peinture, dessin, illustration, photographie et sculpture. Un rendez-vous fixé dans l'écrin de la tour médiévale du Château d'Oupey. Retrouvez les infos sur la page Facebook Le Château d'Oupey ASBL. Et on termine avec la nuit européenne de la chauve-souris. Ce samedi, dès 19h30, le centre d'interprétation de la chauve-souris de Comblat-au-Pont vous invite à découvrir ces petits mammifères volants qui ne laissent personne indifférent. Après avoir découvert le centre de la chauve-souris, vous partirez à leur rencontre dans les rues du village de Géromont afin d'entendre leurs ultrasons et observer leur vol à la lueur des étoiles. Retrouvez les infos sur le site découverte.be.
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My Shoulders, le nouveau Tiff Barrow. Bonjour, excellent après-midi Tiff Barrow. Vous pouvez aussi retrouver le soir hein, dans la playlist de 100% Belge. Ça sera tout à l'heure dès 21h sur LFM. Excellent après-midi en ce mardi avec Lizzo, avec Eros Ramazzotti, Piu Bella Cosa. Et puis on va croquer la pomme dans les médias, pomme C. C'est Calogero, on est parti ensemble jusque 19h sur LFM. 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

0: plein.
1: Still Bad, Lizzo, un instant sur LFM. On cet après-midi de mardi qui va se poursuivre avec Ultranaté Free. On a aussi Zazie avec Peu Importe, premier single de son nouvel album qui sortira, je vous le rappelle, le 2 octobre prochain. Des gens précommandent d'ailleurs sur son site. Avicii avec Aloe Black SOS. Et puis il faut du temps, et on prend le temps d'apprécier la meilleure musique cet après-midi sur LFM. C'est Pascal Obispo.

0: retour en 1997 à l'instant sur LFM avec Ultra Naté et Free. On va retrouver Amandine dans quelques minutes avec ses bons plans sortis. La suite de la meilleure musique avec Ariana Grande, avec Réciproque pour Balance-toi. Et puis The Weeknd qui arrive avec Take My Breath. Vous êtes sur LFM, ne changez rien. Restez connectés sur la radio du Grand Liège en ce mardi après-midi.
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0: Les années 80 reviennent sur LFM avec Jean-Louis Aubert dans la suite avec juste une illusion, le temps d'accueillir Amandine avec ses bons plans sortis.
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2: Bonjour à tous. On débute avec la fête du fromage et de la bière et des produits locaux de Arzé. Durant tout le week-end, dans le cadre exceptionnel du château de Arzé, découvrez des dizaines de fromages artisanaux, un village de la bière avec les meilleures brasseries locales, un marché de producteurs pour faire le plein de bons produits, sans oublier un grand concours de la meilleure association fromage-bière. Retrouvez les infos sur le site fêtedufromage.be. Ce dimanche, ne manquez pas le salon des sports et des associations de la commune de Blény. L'occasion de rencontrer les acteurs de la vie associative, de découvrir plus de 20 disciplines sportives, culturelles et sociales, à tester gratuitement, d'assister aux différentes initiations et démonstrations et de rencontrer les bénévoles et les clubs passionnés. Rendez-vous de 10h à 17h dans le cadre unique des hangars de Blény-Mines et retrouvez les infos sur le site blény.be. Et on termine avec la 17e édition du Rallye Jazz 04 au fil de l'eau organisé ce dimanche à Liège. Cet événement unique vous invite à parcourir la ville de concert en concert au fil de la Meuse, de partir à la rencontre des artistes et des lieux culturels qui font vivre le jazz en région liégeoise. Pensé comme une journée de découverte musicale, ce rallye propose une programmation riche à travers 9 concerts dans 9 lieux différents. Une belle occasion de découvrir des artistes belges et internationaux ainsi qu'un spectacle jeune public. Retrouvez toutes les infos sur le site jazz04.be.
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Et rendez-vous à l'automne prochain pour découvrir son 7e et nouvel album, hein, pour fêter les 20 ans de carrière d'ailleurs de Christophe Willem. Système, premier extrait à l'instant sur LFM. On rejoint à 16h avec notamment la Madonna et puis Maroon 5 aussi. Voici Misery. Oh yeah.

Hold Me Closer et bienvenue à vous qui nous rejoignez, Elton John, Britney Spears sur LFM. Prudence, si vous êtes sur la route, je rappelle les quelques chantiers en cours, notamment sur la N3 au niveau de Aouen, la route de Bruxelles. Votre vitesse est limitée à 30 km/h, à travaux sur un peu plus de 2 km, mais également sur l'autoroute 40, gros chantier entre Vintem et Léossard. Là, votre vitesse est limitée à 70 km/h. La musique qui vous accompagne en cette fin de journée avec Ophélie Winter, avec Shakira Burna Boy, hein, le tube de l'été, Die Die, et puis Je Recherche. Voici Moss et Charlie sur LFM.

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0: On fait la haie avec Dieu m'a donné la foi à l'instant sur LFM, la radio du Grand Liège. Tout à l'heure, on parlera de boulot. Ce sera peu avant 17h. Là, j'aimerais vous rappeler qu'il y a un bel événement qui est organisé à Warem avec LFM ce dimanche. Ce sera la grande brocante de la Porte de Liège et du centre de Warem. C'est organisé par le Royal Office du Tourisme de SB. Une belle occasion de flâner à travers les 150 exposants, de dénicher des milliers de trésors cachés en vêtements, jouets, déco. Alors, si vous désirez plus d'infos, vous allez sur le site tourisme-sb.be. C'est ce dimanche et ça se passe à Warem. Will Smith, Angèle avec Dilo et Infinity. Guru Josh Project, c'est la suite sur LFM. 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

0: Le prince de Bel-Air, hein. Will Smith, c'est dans cette série qu'il avait commencé sa carrière dans les années 90. Ici, on le retrouvait en 1998 avec Getting Jiggy With It sur l'FM. On repart dans les années 80 dans la suite. On retrouvait les belles stars avec Sign of the Times. On aura aussi l'Australien Joseph Salvat avec Open Seasons. Et puis Samber sur l'FM. Et il sera content d'accueillir Amandine avec ses bons plans sortis.
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0: avec ses bons plans sortis.
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2: Bonjour à tous. On débute cet agenda avec le week-end médiéval organisé durant tout le week-end d'Aoui. Un rendez-vous fixé dans le cadre enchanteur de l'abbaye de Solières qui vous permettra de découvrir le savoir-faire d'artisans passionnés et de soutenir la création locale. Agrémenté de tournois de chevaliers, campements d'époque, artisans passionnés et troubadours costumés, embarqués pour un voyage magique et historique. Retrouvez toutes les infos sur le site oui.be. Ce samedi, Warem va vibrer au rythme des rencontres, de la créativité et de la fête. Pour l'occasion, l'Académie de Warem, la bibliothèque, la maison de jeunes et le passage 9 unissent leur énergie afin de vous proposer une journée riche en découvertes et en émotions. Retrouvez des ateliers, des concerts, des spectacles, des lectures, du live painting, des projections, de la musique, de la danse et du théâtre dans une ambiance chaleureuse et conviviale. Retrouvez le programme complet sur le site passage9.be. Jusqu'au 6 septembre, de la galerie La Tour accueille la 6e édition du Salon des artistes d'Oupey. Découvrez 17 talents de la région réunis afin de mettre en lumière la richesse et la diversité de la création locale. Chaque artiste présente une sélection de 3 œuvres afin d'admirer une belle variété de disciplines en broderie, peinture, dessin, illustration, photographie et sculpture. Un rendez-vous fixé dans l'écrin de la tour médiévale du Château d'Oupey. Retrouvez les infos sur la page Facebook Le Château d'Oupey ASBL.
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0: ton téléphone, c'était Lynn sur LFM.
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0: Et avec le Carrefour Market de Jupreel qui recrute 5 employés polyvalents en CDD en vue de CDI, temps partiel de 20h ou 32h semaine. Vous allez assurer le bon fonctionnement du magasin au quotidien. On vous demande d'être polyvalent puisque vous pourrez vous occuper des rayons boulangerie, fruits et légumes, crêperies et boissons. Une expérience d'au moins 2 ans en tant qu'employé de magasin est demandée. Et si vous désirez postuler, bien rendez-vous sur notre site. Vous aurez toutes les infos. Ça se passe sur lfmradio.be.

Mars avec son nouveau single Oh My Soul, à l'instant sur LFM, et on est parti pour la troisième heure du 15-19 en cette fin de journée, avec quelques travaux à noter sur le chemin du retour, notamment sur l'autoroute 40 entre Votem et les Hauts-Sarres. Notre vitesse qui est limitée là-bas à 70 km/h, et puis ça travaille aussi sur la route de Bruxelles, des travaux de réfection du revêtement sur un peu plus de 2 km, et votre vitesse qui est limitée à 30 km/h. Corona arrive, Rhythm of the Night, Coldplay, We Pray, et puis le lac dans l'immédiat, c'est Julien Doris sur LFM.

Prey avec Coldplay à l'instant sur LFM. Tiens, je vous rappelle l'événement majeur de ce week-end, c'est la traditionnelle fête du fromage, de la bière et des produits locaux de Arzay qui sera organisée au château de Arzay, histoire de découvrir des dizaines de fromages artisanaux, un village de la bière avec les meilleures brasseries locales et un marché de producteurs hein, pour faire le plein de bons produits. Fête du fromage.be

Ça, c'est le site où vous allez retrouver toutes les infos. On va pas en faire tout en fromage. On va retrouver la suite de la meilleure musique avec Louane et Elisa Palmyre, avec Miley Cyrus. Et puis on ira dans l'immédiat, c'est Goldman.

0: C'était l'un des tubes de l'été 1996, un détour du côté d'Italie, là en cette fin de journée sur LFM avec Nek et Laura Noce. Cyril, Kyo avec Sita pour le chemin, prudent si vous êtes en chemin d'ailleurs, et Alex Warren, c'est dans les 10 prochaines minutes, et ce sera juste avant de retrouver l'agenda avec Amandine.
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0: Fever Dream, Alex Warren à l'instant sur LFM, la radio du Grand Liège, avec Michel Tello, Asseyouf Tepego, puis on repart dans les années 80 avec Sans Contrefaçon, Je suis un garçon. C'est Mylène Farmer qui arrive juste le temps d'accueillir Amandine avec tous ses bons plans sortis.
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2: Bonjour à tous. On débute cet agenda avec une exploration du fort de Boncelles ce dimanche dès 10h. Ce site historique construit autour de 1890, témoin de l'histoire tumultueuse de ce Rhin, vous ouvre ses portes pour une immersion unique. Les bénévoles de l'association de sauvegarde et de valorisation du fort partageront avec vous des histoires captivantes et des faits méconnus, vous faisant découvrir le fort sous un nouvel angle. Une visite exclusive et enrichissante à ne pas manquer afin de redécouvrir un point important de notre patrimoine. Retrouvez les infos sur le site siserein.be. Ce dimanche, ne manquez pas la grande brocante de la Porte de Liège et du centre de Warem. Organisée par le Royal Office du Tourisme de SBI, c'est l'occasion de flâner à travers les 150 exposants afin de dénicher des milliers de trésors cachés en vêtements, jouets, déco. Retrouvez toutes les infos sur le site tourisme-sbi.be. Jusqu'au 6 septembre, de la galerie La Tour accueille la 6e édition du Salon des artistes d'Oupey. Découvrez 17 talents de la région réunis afin de mettre en lumière la richesse et la diversité de la création locale. Chaque artiste présente une sélection de 3 œuvres afin d'admirer une belle variété de disciplines en broderie, peinture, dessin, illustration, photographie et sculpture. Un rendez-vous fixé dans l'écrin de la tour médiévale du Château d'Oupey. Retrouvez les infos sur la page Facebook Le Château d'Oupey ASBL. Et on termine avec la nuit européenne de la chauve-souris. Ce samedi, dès 19h30, le centre d'interprétation de la chauve-souris de Comblat-au-Pont vous invite à découvrir ces petits mammifères volants qui ne laissent personne indifférent. Après avoir découvert le centre de la chauve-souris, vous partirez à leur rencontre dans les rues du village de Géromont afin d'entendre leurs ultrasons et observer leur vol à la lueur des étoiles. Retrouvez les infos sur le site découverte.be.
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C'est son dernier single, c'est Belle Vie, c'est Marguerite à l'instant sur LFM. Dans quelques minutes, il sera 18h. Pour aller jusque-là, il y a Pierre Garnier notamment, L'Horizon et Like Toy Soldiers, le sample du Toy Soldiers de Martika avec Eminem sur LFM.

Oui, c'est parti pour la dernière heure du 15-19 déjà. Excellente fin de journée. Damien O'David à l'instant avec The First Time. Merci d'écouter LFM. Prudence sur nos routes. Patience si vous êtes au ralenti. Je rappelle que le pont de Lix est toujours fermé à la circulation. Et ce, jusque vendredi sur la N3 avant la route de Bruxelles. Il y a des travaux qui sont en cours hein, sur un peu plus de 2 km. Et une vitesse limitée à 30 km/h. Et puis gros chantier également entre Votem et les Hauts-Sarres. C'est sur l'autoroute E40. La suite de la meilleure musique en cette fin de journée. Ce début de soirée avec notamment Teddy Swims et puis le duo Jennifer et Slimane. Ce sont les choses simples sur LFM.

Marco à l'instant sur LFM avec J'ai tout oublié de votre côté. N'oubliez pas que ce samedi à Warheb, vous allez pouvoir faire la fête avec les enfants. C'est une belle journée là qui s'annonce. Vous allez vibrer au rythme des rencontres, de la créativité, de la fête, avec des ateliers, des concerts, des spectacles, des lectures, des projections, de la musique, de la danse et du théâtre. Voilà, si vous désirez plus d'infos, il vous suffit de surfer sur le site passage9.be. La fin de journée qui va se poursuivre sur LFM avec Michael Jackson, avec aussi Chaussures Rose, Teddy Bear.

0: Ça, c'était le deuxième single que l'on retrouvait sur son album Dangerous, qui était sorti en 1992. Et on y voyait notamment l'épouse de David Bowie, Iman, dans le clip vidéo Remember the Time avec Michael Jackson. On marque une pause, on retrouve Yazoo pour les années 80 avec Don't Go. S'entendrait aussi Bleu de Toi ou encore Kaigo avec Save My Love sur LFM.
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0: Bon début de soirée sur LFM, la radio du Grand Liège. Kygo avec Save My Love. On va repartir dans les 90s pour retrouver le color des innocents. Il y a aussi Alcazar, c'était il y a un quart de siècle avec le sample du Spacer de Sheila. C'est Crying at the Discothèque. Et puis Pierre Demar aussi avec Je pense à vous, là dans les médias. C'est Amandine qui revient avec ses bons plans sortis.
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2: Bonjour à tous. On débute avec la fête du fromage et de la bière et des produits locaux de Arzé. Durant tout le week-end, dans le cadre exceptionnel du château de Arzé, découvrez des dizaines de fromages artisanaux, un village de la bière avec les meilleures brasseries locales, un marché de producteurs pour faire le plein de bons produits, sans oublier un grand concours de la meilleure association fromage-bière. Retrouvez les infos sur le site fetedufromage.be. Ce dimanche, ne manquez pas le salon des sports et des associations de la commune de Blény. L'occasion de rencontrer les acteurs de la vie associative, de découvrir plus de 20 disciplines sportives, culturelles et sociales, à tester gratuitement, d'assister aux différentes initiations et démonstrations et de rencontrer les bénévoles et les clubs passionnés. Rendez-vous de 10h à 17h dans le cadre unique des hangars de Blény-Mines et retrouvez les infos sur le site blény.be. Et on termine avec la 17e édition du Rallye Jazz 04 au fil de l'eau organisée ce dimanche à Liège. Cet événement unique vous invite à parcourir la ville de concert en concert au fil de la Meuse, de partir à la rencontre des artistes et des lieux culturels qui font vivre le jazz en région liégeoise. Pensée comme une journée de découverte musicale, ce rallye propose une programmation riche à travers 9 concerts dans 9 lieux différents. Une belle occasion de découvrir des artistes belges et internationaux, ainsi qu'un spectacle jeune public. Retrouvez toutes les infos sur le site jazz04.be.
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0: soirée, il est 21h.
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